Je commence par le nom de Allah, le très miséricordieux, le miséricordieux. La parole est obligatoire selon la raison s'agissant de Allah. C'est un attribut éternel, exempt de début et éternel, exempt de fin, qui n'a pas de ressemblance avec la parole des créatures. On désigne la parole de Allah par le nom Al-Qur'an ou par le nom de tout autre parmi les livres révélés. Et la parole des créatures entre en existence. La parole de l'homme est un son qui a recours à des points d'articulation et à des pauses. Il y a aussi ce qui est émis par le choc de deux corps, comme le bruit du fer qui est traîné sur le roc. Mais ces livres révélés ne sont pas la parole qui est propre à Allah même, mais ce sont bien des expressions de cette parole. La preuve par la raison de la confirmation de l'attribut de la parole est la suivante. S'il n'était pas attribué de parole, il serait muet. Le fait d'être muet est une imperfection, et l'imperfection est impossible au sujet de Allah. Quant à la preuve à partir de ce qui est transmis, ce sont les textes du Coran ou du Hadith, par exemple sa parole Ta'ala, ce qui signifie « Et Allah a parlé à Moussa assurément », c'est-à-dire qu'il lui a fait entendre sa parole éternelle, exempte de début et éternelle, exempte de fin, sans que la parole de Allah soit des sons ou prenne place dans l'oreille. Et Moussa en a donc compris ce qu'il a compris. La parole de Allah Ta'ala est éternelle, exempte de début, tandis que Moussa et son audition de la parole de Allah sont entrés en existence. Le terme Al-Qur'an est employé dans le sens de la parole qui est un attribut immuablement propre à Allah même et il est aussi employé dans le sens des mots descendus par révélation sur notre maître Mohammed sallallahu alayhi wa sallam. Allah Ta'ala dit, ce qui signifie « L'ange digne de confiance, l'ange Jibril, est descendu avec le Coran et l'a amené à ton cœur afin que tu sois parmi les avertisseurs. » Il ne s'agit pas ici de la parole qui est un attribut immuablement propre à Allah, appelée la parole propre du fait qu'elle est immuablement propre à Allah même. Le terme Al-Qur'an, dans le sens des mots descendus par révélation, c'est ce qui est écrit sous forme de lettres, entendu avec les oreilles, mémorisé dans les esprits et qui est récité avec des mots. Quant à la parole qui est propre à Allah même, elle ne prend pas place dans les exemplaires du livre du Coran. Toutefois, les deux aspects sont appelés « parole de Allah », à savoir que du point de vue de son utilisation, pour désigner la parole qui est propre à Allah même, c'est une réalité selon la raison et selon la loi de l'islam. Quant au point de vue de son utilisation pour désigner les mots descendus par révélation, c'est une réalité selon la loi de l'islam, car les mots révélés ne sont pas la parole même qui est propre à Allah même, éternelle, exempte de début et éternelle, exempte de fin. Et la louange est à Allah, Seigneur des mondes.

Je commence par le nom de Allah, le très miséricordieux, le miséricordieux. L'imam Ar-Rifa'i a dit, la limite de la connaissance que nous avons de Allah, c'est la certitude de son existence ta'ala, son comment et son endroit. La limite est l'aboutissement de ce à quoi peut parvenir l'être humain relativement à la connaissance qu'il a de Allah, c'est qu'il soit catégorique quant à son existence ta'ala, son comment et son endroit. Et c'est cela la limite de la connaissance des prophètes, des anges et des saints au sujet de Allah subhanahu wa ta'ala. En effet, la connaissance de Allah ne vient pas par l'imagination, ni par la quantification, ou en le représentant par une forme, car Allah n'est pas une taille, il n'a pas de semblable. Comment donc se pourrait-il qu'il soit imaginé? Mais ce qui a une taille peut être imaginé, mais celui qui n'a pas de taille, ni de volume, nous sommes incapables de l'imaginer. Toutefois, avoir la connaissance de Allah, c'est de croire fermement qu'il existe sans que nous puissions l'imaginer et sans qu'il soit dans une des directions, comme la direction du haut. Si l'assimilateur, celui qui fait ressembler Dieu à sa créature, disait « Ce qui existe, il est indispensable qu'il soit dans une des directions. Comment dites-vous que Allah existe sans direction et sans endroit ?» On lui répondrait « Parce que s'il était dans une direction et dans un endroit, il aurait des semblables, et s'il avait une direction, il y aurait eu qui le spécifierait par l'existence dans cette direction. Or, celui qui est spécifié est créé et ne peut être Dieu. C'est cela la signification de la parole de Ar-Rifa'i que Allah l'agrée. Et c'est une des paroles les plus précieuses dans la science de la croyance. Et cette parole a été citée dans le livre Al-Burhan Al-Mu'ayyad. Ainsi, l'aube est claire pour celui qui a des yeux. Et la louange est à Allah, Seigneur des mondes.

0: amis, au mois de Rabiul Awwal, dans la ville honorée de la Mecque, est né un noble et illustre prophète, le dernier des messagers et le meilleur de tous les humains, de tous les descendants de Adam, notre maître Mohammed, sallallahu alayhi wa sallam.
1: Écoutez bien, toute la vie du prophète, sallallahu alayhi wa sallam, a été marquée par le bien et les bénédictions. Dès son enfance, Allah l'a préservé et lui a accordé ses bénédictions partout où il est allé.
0: D'ailleurs, l'histoire de sa nourrice, Halima al-Sa'diyah, est l'une des plus grandes preuves de cela.
1: Que s'est-il donc passé dans cette histoire? Suivez-nous et partagez le bien autour de vous.
0: L'histoire de l'allaitement du prophète, sallallahu alayhi wa sallam, est en effet remplie de choses surprenantes et de bénédictions extraordinaires.
1: D'abord, je souhaite rappeler qu'Abdullah, fils d'Abdul Muttalib, le père du messager de Allah, sallallahu alayhi wa sallam, est décédé alors que sa mère, la dame Amina, était enceinte de lui.
0: Son père est donc décédé avant sa naissance. C'est ainsi que le prophète Muhammad, sallallahu alayhi wa sallam, est venu au monde orphelin de père.
1: Sa mère, donc notre dame Amina, l'a allaitée dans un premier temps. Puis, elle l'a confiée à une nourrice, la dame Halima al-Sa'diyah, qui a repris l'allaitement comme cela était l'habitude des Arabes.
0: Halima et sa famille ont eu de nombreux bienfaits suite à cela.
1: L'histoire de cet allaitement comporte de grands enseignements et des signes remarquables des bénédictions du prophète. Que s'est-il donc passé?
0: On a déjà dit qu'à l'époque, les Arabes avaient pour coutume de confier leur nouveau-né à des nourrices.
1: Après l'accouchement, des femmes venaient prendre les enfants pour les allaiter et les élever contre une généreuse rémunération. Puis, lorsqu'ils avaient un peu grandi, elles les rendaient à leur famille.
0: La dame Halima al-Sa'diyah est donc partie avec d'autres nourrices à la Mecque afin de prendre des nourrissons à allaiter. Elle avait une ânesse, c'est-à-dire une femelle de l'âne, qui était si faible qu'elle arrivait à peine à marcher, à tel point que les autres nourrices l'avait devancée et était arrivée avant elle à la Mecque.
1: Avec la dame Halima se trouvaient son mari et son fils Abdullah, qui pleuraient beaucoup la nuit à cause de la faim et les empêchaient même de dormir. Ils avaient également avec eux une vieille chamelle dont le pis, l'endroit où descend le lait, était complètement à sec.
0: Lorsque la dame Halima est arrivée à la Mecque, les autres femmes, à qui le messager de Allah avait déjà été présentée, ne l'avait pas pris à cause de son orphelinat.
1: Elle disait, « Que pouvons-nous faire de cet enfant? Il est orphelin. Que pourra bien faire sa mère pour nous? Qui va nous donner de l'argent ?»
0: Et lorsque le prophète, sallallahu alayhi wa sallam, a été présenté à la dame Halima, ses grandes lumières l'ont émerveillée et sa beauté a attiré son attention. Mais lorsqu'on lui a cité qu'il était orphelin, elle a temporisé. Elle était hésitante et perplexe.
1: Elle a alors consulté son mari pour savoir si elle allait le prendre ou faire partie de celles qui ne l'ont pas pris.
0: Son mari lui a dit « Il se peut qu'il y ait en lui une bénédiction. » C'était ainsi son espoir.
1: Halima l'a donc pris avec elle et elle a évidemment été très heureuse de l'avoir accueillie.
0: Effectivement, écoutez bien ce qui suit.
1: La dame Halima raconte et dit, « Je jure par Allah, dès que je l'ai pris dans mes bras et que je l'ai mis sur mes genoux, mon sang s'est rempli de lait. Et ce, par la volonté de Dieu, il a alors tété jusqu'à être rassasié. Et lorsqu'elle a voulu le mettre sur l'autre sein, il a détourné son visage. »
0: C'était comme si Dieu lui avait inspiré qu'il avait un frère de lait. Elle a donc allaité son propre fils et ce dernier a cessé de pleurer.
1: Allahu Akbar, la dame Halima poursuit son récit en disant « Mon mari s'est alors levé pour aller voir notre vieille chamelle, âgée et affaiblie. Et voilà qu'elle avait le pied rempli de lait. Nous l'avons donc traite autant que nous le souhaitions et nous avons bu jusqu'à être rassasiés. »
0: Son mari lui a dit « Par Allah, ô Halima, je pense vraiment que tu as accueilli un enfant béni. »
1: Elle raconte ensuite qu'ils se sont retournés dans leur tribu. Et là, une chose étonnante s'est produite. L'ânesse faible qu'elle montait a devancé tout le monde.
0: Et lorsqu'ils sont arrivés dans leur tribu, une autre chose étonnante s'est produite. La terre qui les entourait est devenue verdoyante. Leur bétail pouvait alors paître à sa faim. Puis, ils rentraient le soir avec les pies remplies de lait. Ils ont ainsi vécu des jours heureux grâce à la bénédiction du prophète sallallahu alayhi wa sallam.
1: Puis, la dame Halima raconte et dit: lorsque le prophète sallallahu alayhi wa sallam a un peu grandi, il a commencé à partir au pâturage avec son frère de lait. Et un jour, quelque chose de très étonnant lui est arrivé. Les deux anges, Djibril et Mikaïl, sont venus à lui. Ils l'ont allongé, puis ils ont ouvert sa noble poitrine et l'ont lavé avec l'eau de Zamzam, de la neige et de la grêle. Ensuite, ils l'ont cousu par la puissance de Allah Ta'ala, sans qu'il ressente la moindre douleur, ni qu'il subisse le moindre mal. Ils ont également apposé sur son dos le sceau de la prophétie.
0: Et là, son frère de lait a eu peur pour lui. Il est alors allé voir sa mère et son père en leur disant: venez vite voir mon frère le Qurashite. Il parlait du prophète, sallallahu alayhi wa sallam. Puis, il leur a raconté ce qui s'était passé.
1: La dame Halima dit: nous l'avons alors porté et nous sommes retournés avec lui auprès de sa mère, la dame Amina, à qui nous avons raconté ce qui s'était passé.
0: Et vous savez quoi? La dame Amina leur a alors raconté certains signes extraordinaires qui ont accompagné la naissance de son fils, le prophète Muhammad, sallallahu alayhi wa sallam. Elle a juré par Dieu qu'il a un mérite particulier. Elle leur a parlé de sa grossesse et comment elle a été facile et pleine de bénédictions.
1: Aussi, elle leur a dit: et j'ai vu une lumière semblable à une étoile filante sortir de moi. Et lorsque je l'ai mis au monde, cette lumière a éclairé jusqu'au cou des chameaux à Bousra.
0: Bousra étant une ville ancienne en Syrie.
1: Amina a dit: puis je l'ai mis au monde. Il est né posant ses mains sur le sol et levant la tête vers le ciel.
0: Quel honneur tu as eu, ô Sayyida Amina, la mère de notre prophète bien-aimé.
1: Et quel honneur tu as eu, ô Sayyida Halima, la nourrice de notre prophète bien-aimé.
0: Tu as eu l'immense honneur d'accueillir dans tes bras et d'allaiter le plus noble des enfants que Dieu ait créé, la plus honorable de ses créatures et le maître de tous les êtres humains, notre maître Muhammad, sallallahu alayhi wa sallam.
1: Et c'est ici que se termine le résumé de l'histoire de l'allaitement du prophète, sallallahu alayhi wa sallam. Nous nous retrouvons bientôt, si Dieu le veut, dans une nouvelle histoire.
0: Alors, restez avec nous et partagez le bien autour de vous.